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1: Claire Ya Karundiye. Auditrices et auditeurs, bonjour et bienvenue à ce

0: Le procès opposant Agathon Rwasa, ancien président du parti CNL à la nouvelle direction de ce parti, a été mis en délibéré ce jeudi et sera prononcé dans 2 mois. Célébration ce jeudi de la journée mondiale de l'environnement. La ministre de tutelle est revenue notamment sur le tarissement des sources dans certains coins du pays et a appelé les citoyens à toujours protéger l'eau et ses sources. 2 ans viennent de s'écouler après la construction de l'hôpital de Kigamba, mais il demeure non fonctionnel. La population bénéficiaire déplore encore un problème d'accès aux structures de soins et plaide pour que cet hôpital soit enfin fonctionnel. Les détails, c'est dans ce journal mis en onde par Kofi Olivier Ruberinoari.
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0: Encore une fois, bienvenue. Je vous le disais tantôt, le procès opposant l'honorable Agathon Rwasa, ancien président du parti CNL, à la nouvelle direction de cette formation politique, ouvert depuis plus de 2 ans devant la chambre administrative de la Cour suprême, a été mis en délibéré ce jeudi. Le verdict sera rendu dans un délai de 2 mois. Les deux parties avaient été convoquées ce jeudi pour l'audience publique au fond, mais les représentants de la direction actuelle du parti ne se sont pas présentés à l'audience. Le député Agathon Rwasa s'est réjoui de la mise en délibéré du dossier tout en demandant que cette affaire soit traitée avec diligence. Jetam Ilatoudi nous fait le point.
2: Pour cette 3e rendez-vous d'audience au fond après le 27 février et le 25 septembre 2025, sans qu'aucun de l'actuel président du parti CNR Nestor Giroukoui Chaka ne comparaisse, la chambre administrative de la Cour suprême décide de mettre l'affaire en délibéré pour ne statuer que sur pièce via les conclusions des partis en conflit autour de la légitimité de la présidence de son principal parti de l'opposition. Le président de la chambre administrative de la Cour suprême, qui était aussi président du siège pour ce jeudi, décide de mettre en délibéré cette affaire. Un verdict attendu dans 2 mois, précise-t-il. Un ouf de soulagement pour le camp Rwasa Agathon et Agathon Rwasa lui-même qui était présent à l'audience.
3: Pour nous, nous trouvons que c'est tout à fait conforme et donc nous ne pouvons qu'attendre justement que la Cour suprême, dans sa chambre administrative, nous appelle pour nous communiquer les résultats de leur analyse dans nos dossiers respectifs.
2: Selon lui, la suite réservée à la décision sera connue après le prononcé, même s'il se dit confiant quant à l'issue du procès. En ce qui concerne les élections présidentielles de 2027 qui se profilent, Agathon Rwasa n'exclut pas la possibilité de se présenter en candidat.
3: Nous sommes toujours prêts, même si les entraves ne manquent pas. De toute façon, nous ne voyons pas de candidats en face qui peuvent peser dans la balance. Donc pour nous, ce n'est pas un problème. Tout ce que nous demandons, c'est que la partie aux côtés du pouvoir revienne à sa conscience, qu'ils comprennent que ce pays, c'est le nôtre, et que la démocratie, s'il faut parler d'élection, élection signifie compétition. Et compétition ne veut pas dire qu'il y a du suivisme. Nous avons la conscience tranquille, nous connaissons les problèmes du Burundi, nous connaissons la situation du Burundi. Ce n'est pas les projets de notre pays qui nous manquent. Il reste seulement que l'espace soit ouvert aux citoyens, parce que les élections, c'est une matière citoyenne.
2: Tout commence en 2023, après l'ordonnance du ministère de l'Intérieur qui suspend les activités de ce parti en invoquant des irrégularités dans l'organisation de plusieurs congrès internes. En mars 2024, un congrès extraordinaire organisé en Gozi aboutit à la destitution d'Agathon Rwasa de la présidence du CNL et à l'élection de Nestor Giroukoui Chaka comme nouveau président. Estimant avoir été évincé de manière illégale, Agathon Rwasa et son cas saisi alors la chambre administrative de la Cour suprême afin d'obtenir l'annulation des décisions issues de ce congrès.
0: Jotam, il a tout dit. Le centre-ville de Bubanza en province Bujumbura est confronté à une carence en eau potable de la société Régie des Eaux. Les résidents se désolent et craignent d'attraper des maladies des mains sales, d'autant plus qu'une semaine peut s'écouler sans eau dans certains quartiers. Ces habitants de Bubanza achètent alors un bidon de 20 litres d'eau à 1000 francs en burundais. Des sources au sein de la Régie des Eaux à Bubanza expliquent que cela est dû à certains équipements de la société qui ne sont pas fonctionnel, ainsi que l'extension du centre-ville, alors que la quantité d'eau captée reste la même. Alexis Nishimana nous en dit plus.
4: La pénurie d'eau potable s'aggrave dans plusieurs quartiers de la ville de Bubanza, en zone Bubanza, commune de Bubanza, province de Bujumbura. Depuis le mois de mai, les habitants du quartier Bubanza, Ruvumvu et Giko, notamment dans les sous-quartiers de Gizovu, Kanabu, Masaka et Ruvumvu, affirment qu'ils peuvent

0: laisser une semaine, parfois davantage, sans que l'eau ne coule dans leur robinet. À l'inverse, dans les quartiers de Matongé et Bororo, les interruptions d'approvisionnement restent limitées selon les habitants. Il est rare d'y passer une journée entière sans eau, que ce soit au robinet public et ou privé. Un agent chargé de la distribution d'eau à la régie des eaux Ouanza reconnaît que la demande augmente d'année en année avec la croissance de la population, alors que les capacités de captage de sources n'ont pas suivi cette évolution. Il explique que les agents sont contraints de fermer certaines vannes afin d'alimenter alternativement les différents quartiers avec le peu d'eau disponible. Une source interne à la régie des eaux indique également que trois pompes du réseau seraient actuellement en panne, ce qui aggrave les difficultés d'approvisionnement. Les conséquences se font sentir dans plusieurs secteurs d'activité, faute d'eau. Certains propriétaires de bistrots, de restaurants et d'autres établissements de restauration sont parfois contraints de fermer temporairement les toilettes dans le respect des conditions minimales d'hygiène. En attendant une amélioration de service, de nombreux ménages se tournent vers les sources aménagées situées autour de la ville de Bobanza. Ces points d'eau sont désormais débordés par l'affluence. Les personnes qui ne parviennent pas à s'y approvisionner n'ont souvent d'autre choix que d'acheter un bidon de 20 litres d'eau vendu jusqu'à 1 000 francs burundais, une charge supplémentaire pour de nombreuses familles. Face à cette situation, les habitants dénoncent un manque d'équité et de transparence dans la répartition de l'eau. Ils demandent une distribution plus équilibrée entre les quartiers et la répartition rapide des équipements en panne. Ils craignent également que cette pénurie prolongée ne favorise l'apparition des maladies liées au manque d'eau potable et au déficit d'hygiène si aucune solution durable n'est trouvée dans les meilleurs délais. Alexis Nshimana-Wanza, Indoudikirti.
1: Alexis Nshimana, la situation se présente ainsi alors que le gouvernement reconnaît le tarissement des sources dans certains coins. Ceci a été dit par la ministre en charge de l'environnement ce jeudi lors de la célébration de la Journée mondiale de l'environnement à Rutana en province Wurunga. La ministre Kalini Mbarushimana a appelé les citoyens et les autres décideurs à protéger toujours l'eau. Suivez plutôt la ministre en charge de l'environnement Kalini Mbarushimana. Elle a été traduite en français par Christelle Isalilimana.
2: Nous connaissons tous l'importance de l'eau sur la santé humaine, d'autant plus que là où il n'y a pas d'eau, il n'y a pas de vie. Il se manifeste dans notre pays des effets de changement climatique, la détérioration de l'eau, ainsi que des mauvaises conditions d'hygiène qui menacent la vie humaine et le développement du pays et des citoyens. La situation se présente ainsi alors que notre pays figure parmi les pays bénis qui ont des cours d'eau limpides qui font la richesse du pays et de la population. Je vous fais un clin d'œil. Les effets du changement climatique menacent l'eau. À plusieurs endroits où se trouvaient des sources d'eau, actuellement se trouvent des sols secs. Cela démontre que si rien n'est fait, l'eau est menacée. Je vous rappelle que tout ce qui est de la transformation de l'eau doit être fait en respectant la loi. Protégeons l'eau donc. La protection de l'eau et de l'environnement, c'est un travail de tout un chacun, que personne n'en soit indifférent. Car l'avenir de nos enfants est entre nos mains. Nous devons alors lutter contre l'érosion. Ainsi, notre eau sera conservée dans la nappe phréatique, là où elle causait des dégâts, qu'elle soit une opportunité.
1: Dans un instant, c'est la suite de ce journal.
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1: Radio Indoundi Culture poursuivant ce journal. Je vous le disais dans les titres, l'hôpital de Kigamba, inauguré il y a de cela 2 ans en commune Tianguzo de la province Muhumuza, demeure toujours inachevé en termes de fonctionnement. L'infrastructure n'a jamais connu un raccordement électrique, à part d'autres travaux non achevés. La population en bénéficiaire est désolée et déplore encore un problème d'accès aux structures de soins. Le bureau provincial de la santé tranquillise néanmoins que la machine est en marche pour répondre aux préoccupations communautaire. Le projet sera financé à hauteur de plus de 2 milliards de nos francs en exercice budgétaire en cours. Depuis Bouhumouza, Pantaleon Nakarutimana, correspondance.
4: 2 ans viennent de s'écouler. Après la remise de l'hôpital, c'était en 2024. Aujourd'hui, aucun service n'y est, pas de personnel, ni de médicaments. Pour la population, la perte est incommensurable du fait que l'on accède aux services de santé à peine aux hôpitaux de Muyinga, Karusi et Kibuye. l'Ouedoshezi.
2: La perte est réelle à cet hôpital. Les malades effectuent toujours de longs trajets et dépensent énormément vers Muyinga, alors que l'hôpital devrait être utile aux habitants d'Ogitanga, Shinge, comme l'hôpital de référence.
4: Une femme de cette localité craint une péremption et inconvénience des machines suite à l'hérénicité.
2: Ce matériel peut se détériorer. C'est comme une maison non occupée. Moi, je suis entrée à l'intérieur et j'ai réalisé que le risque est énorme, quoique le stock soit sous surveillance.
4: Prosper Wigendakumana, médecin provincial de Buhumuza, confirme cet état de fait, mais révèle que la cause n'est que le non-raccordement à l'électricité. Pour le fonctionnement de cet hôpital, on a besoin d'un transformateur. Selon ses précisions, on était prêt l'année dernière à ouvrir les portes de cet hôpital, mais avec l'offre du marché, il y a eu surfacturation, d'où la rupture du contrat. Pourtant, il souligne que l'on a prévu au cours de cette année budgétaire la reprise des activités à hauteur de 2 milliards de nos fonds. Quant à la péremption des équipements, Prosper Wigendakumana, médecin provincial, souligne qu'aucune équipe va bientôt être déployée pour récupérer ces appareils en fer d'âge dans des hôpitaux en service. En attendant le démarrage de soins à cet hôpital, vous saurez que certains équipements, comme la radiographie numérique, feront usage de l'électricité en quantité suffisante. Depuis la commune de Changzo, province de Buhumuza, Pantaleon Nakarutimana, Radio Inundi Culture.
1: Les nouvelles variétés de bananiers récemment distribuées sur les collines de Mutambu et Gakara dans la zone Gomvi, en commune Mugere de la province Bujumbura, ne parviennent pas à résister aux maladies bactériennes. Une maladie qui continue de ravager les plantations de cette région. Les agriculteurs affirment que les productions en bananes diminuent d'année en année et redoutent une éventuelle pénurie alimentaire et demandent aux autorités ainsi qu'aux spécialistes de mettre au point des méthodes de lutte plus efficaces afin d'éradiquer durablement ces maladies bactériennes. De son côté, l'administration locale appelle les cultivateurs à arracher systématiquement les bananiers infectés en attendant l'adoption d'autres mesures. Cristalise Alelimana, reportage.
5: Deux ans après la distribution des nouveaux plants de bananes aux habitants des collines de la zone Gomvi, ceux-ci affirment que même ces nouveaux plants ne peuvent pas résister à la maladie bactérienne des bananes qui continue de ravager les cultures.
6: Nous plantons de nouvelles variétés de bananiers, mais elles finissent elles aussi par être touchées par la maladie. Même lorsqu'un régime arrive à maturité, on constate qu'il est déjà infecté.
5: Pour ces cultivateurs, le problème est que la maladie n'est pas visible de l'extérieur, ce qui complique la vente de ces produits au marché.
7: Les pertes sont considérables. Il arrive même qu'après avoir vendu un régime de bananes, l'acheteur revient se plaindre, affirmant qu'il a reçu un produit déjà atteint par la maladie, ce qui provoque souvent des conflits entre vendeurs et clients.
6: Nous subissons d'importantes pertes. Comment ne pas être affecté lorsqu'un bananier sur lequel on comptait pour produire part de périr avant même de donner des fruits?
5: Face à cette situation, les agriculteurs réclament des produits phytosanitaires pour désinfecter les terrains où les anciens bananiers malades avaient été déterrés afin de protéger les jeunes plants mis en terre cette saison.
6: Nous demandons que des traitements préventifs soient mis à la disposition des agriculteurs afin qu'ils puissent être appliqués dans les plantations pour protéger les cultures et améliorer les récoltes.
5: De son côté, l'administrateur de la zone Gomvi estime que les nouveaux plants auraient été plantés sur un site où il y avait déjà cette maladie. Le chef de zone Gomvi, Olivier Ndaïkez, a fait savoir que le dossier a déjà été transmis au service en charge de l'agriculture afin d'analyser le mode de transmission de la maladie par les racines. Zone Gomvi compte une population de 51 192, dont presque 100% vivent de l'agriculture, comme le souligne l'administrateur de cette zone.
1: Cristalisa Lelimana, le bureau provincial en charge de l'agriculture à Gitega, invite la population à se servir de la fumure organique et de la chaux, puisque le hangar de stockage des fertilisants organominéraux de l'usine FOMI demeure vide en pleine saison d'exploitation des marais. Cela a été dit ce jeudi au cours d'une conférence de presse animée par le directeur provincial de l'agriculture, environnement et élevage, Agitega, qui a, pour la même occasion, tenu à déclarer que désormais, 120 tonnes de semences sélectionnées de maïs PAN 53 sont déjà parvenues à 9 communes que compte la province. Anissé Nangouvo, pour plus de précisions.
8: La saison sèche correspond à la troisième saison culturelle. Elle est née donc par une période d'oisiveté consacrée à consommer exclusivement la récolte enregistrée durant tout le reste de l'année. Ce sont quelques-uns des propos tenus au jeudi dans la capitale et politique par le directeur du bureau provincial de l'environnement, de l'agriculture et de l'élevage, Jean-Séverin Sizoatoana, lors d'une conférence de presse où il a exprimé sa satisfaction quant à la population de cette circonscription qui a dorénavant saisi l'importance de la culture dans les marais et sur le littoral grâce à l'arrosage permettant ainsi l'augmentation de la quantité des légumes sur les marchés. S'exprimant sur le déroulement de la saison culturelle, c'est Jean Séverin Sizoatoana a indiqué que 120 tonnes de semences sélectionnées de maïs PAN 53 sont déjà parvenues aux 9 communes que compte la province de Gitega. Concernant les fertilisants chimiques de l'entreprise EFOMI, le directeur du bureau provincial de l'agriculture a révélé que jusqu'aujourd'hui, leur hangar de stockage demeure vide. Il a appelé ainsi la population à se servir de la fumure organique et de la chaux ainsi que de la quantité non employée pendant la saison culturelle B, étant donné qu'il y a eu une partie de ces engrais ayant été distribués après le 1er avril de cette année, donc tardivement. Ceci au moment où Jean-Séverin Sizoatoana, directeur du bureau provincial, indique que dans cette circonscription, le taux d'aménagement des compostières est de 80%. Anissé Nangouvo Gitega, Radio Indoun Kitura.
1: C'est ainsi que prend fin ce journal de la matinée. Merci, chers auditeurs, de l'avoir suivi. Agréable journée à tous.
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w'2020 Le même communiqué en langue française, l'Office national des pensions et risques professionnels des fonctionnaires, des magistrats et des agents d'ordre judiciaire ONPR porte à la connaissance du public en général et des affiliés et bénéficiaires en particulier ceux qui suivent. La loi numéro 1/05 du 30 avril 2026 portant modification de certaines dispositions de la loi numéro 1/02 du 14 mars 2022 portant modification de certaines dispositions de la loi numéro 1/12 du 12 mars

Leur départ à la retraite, de le faire avant le 20 juillet 2026. C'est pour permettre l'identification du dernier salaire net sur lequel on se base dans le calcul de la pension de retraite. Feta Bujumbura, le 14 juillet 2026, le directeur général de l'ONPR, Jean-Anastase Hichiburu. L'Office national des pensions et risques professionnels des fonctionnaires, des magistrats et des agents de l'ordre judiciaire, ONPR, porte à la connaissance du public en général et des affiliés et des bénéficiaires des prestations, en particulier que le dépôt de l'accréditif du dernier mois de salaire avant le départ à la retraite ne concerne pas les retraités dont la date de prise d'effet intervient avant avant l'année 2020. 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

l'Office national des pensions et risques professionnels des fonctionnaires, des magistrats et des agents de l'ordre judiciaire ONPR en sigle porte à la connaissance du public en général et des affiliés et bénéficiaires en particulier ce qui suit. Premièrement, la loi numéro 1/05 du 30 avril 2020.

0: 2022 du 14 mars 2022, portant modification de certaines dispositions de la loi numéro 1/12 du 12 mai 2020, portant code de la protection sociale au Burundi, est en application effective depuis la signature des actes réglementaires et relatifs. Deuxièmement, le paiement des pensions de retraite se fait conformément à cette loi depuis le 30 avril 2026. Et troisièmement, l'ONPR demande aux retraités et aux ayants droit qui n'ont pas présenté dans leur dossier individuel l'accréditif du dernier mois de salaire avant leur départ à la retraite de le faire avant le 20 juillet 2026. C'est pour permettre l'identification du dernier salaire net sur lequel on se base dans le calcul de la pension de retraite. Fait à Bujumbura le 14 juillet 2026, directeur général de l'ONPR Jean-Anastase Hichuburundi. 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
1: Egide Nahayo.
2: L'inacalisation sur la mise en onde. Nous sommes vendredi, le 17 juillet 2026. Et bienvenue dans ce journal. Donc voici d'abord le sommaire. Les producteurs et les pratiquants des dérivés de palmiers à huile exerçant à Muzinda, commune de Manda de la province de Bujumbura, plaident pour l'éradication des maladies ravageant considérablement les champs de leur culture. Et plus de 25 000 bancs pupitres ont été fabriqués avec grâce aux 18 milliards de nos francs qu'il est abondé à accorder aux communes en vue de la mise en application du programme Zéro Enfant Malassie. Et nous sommes également vendredi, nous avons la chronique culture. Aujourd'hui, nous parlons de l'apiculture traditionnelle. Voilà pour le sommaire.
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2: Bienvenue encore une fois dans cette édition. Je vous le disais dans les titres, plus de 44 000 bancs pupitres ont été fabriqués dans le cadre du programme du gouvernement visant à résoudre le problème du manque de bancs pupitres dans les écoles. C'est ce que déclare le ministre François Vialimana, qui précise que parmi ces bancs, plus de 25 000 ont été fabriqués grâce aux 18 milliards que l'État burundais a accordé aux communes. Le ministre Habyarimana déplore cependant que certaines communes aient utilisé des bancs qui ne répondaient pas ou aient fabriqué des bancs qui ne répondaient pas aux normes requises et ces communes seront obligées de les refaire. Il rassure par ailleurs que pour l'année scolaire à venir, le problème des bancs pupitres non conformes dans les salles de classe aura diminué, suivez le ministre François Habyarimana.
3: Du côté du gouvernement, un budget de 18 milliards a été mis à la disposition des communes pour fabriquer des bancs pupitres destinés aux écoles qui en avaient besoin. L'évaluation partielle de cette campagne au 30 juin 2026 montre que 25 499 bancs pupitres ont été fabriqués à travers le budget général de l'État et ces bancs pupitres sont déjà disponibles. 3123 bancs pupitres ont été fabriqués sur le budget des communes et 16 369 bancs pupitres ont été fournis par les partenaires, soit au total 44 993 bancs pupitres. Comme la fabrication est encore en cours, une évaluation définitive sera faite au 15 août 2026 pour mieux se préparer à la rentrée scolaire prochaine. Même si le travail de fabrication

0: Le Dauban Pupitre est en cours dans toutes les communes de notre pays. Nous avons malheureusement constaté que dans certaines communes, les bancs pupitres ont été fabriqués sans respect des spécifications techniques qui leur avaient été préalablement données. Nous leur demandons de corriger cette imperfection partout où cela a été constaté.
1: Voilà, c'était François Verman, la ministre Bondé, ayant l'éducation dans ses attributions. Et le ministre a annoncé que récemment, pour l'année scolaire prochaine, les écoles fondamentales et publiques du qui n'atteignent pas 25 élèves par classe seront momentanément fermées, tandis que les élèves seront réaffectés vers d'autres écoles du même réseau. Cela donc ressort du communiqué du ministre François Habyarimana, récemment adressé aux responsables de l'enseignement dans les provinces. Il précise que c'est dans le but d'utiliser efficacement le personnel et les ressources du secteur de l'éducation. À cela, la Fédération nationale des syndicats du secteur de l'éducation appelle plutôt le ministère à revoir cette mesure pour enfin bien analyser les conséquences qui risquent de se produire. Suivant ce propos, Antoine Manouma est le président de la FENASEB.
2: Certaines écoles ont été construites dans les localités moins peuplées ou ont été amassées dans une même zone parce que les ressortissants sont plus influents auprès des décideurs. En principe, les écoles devaient être implantées après avoir consulté la carte scolaire pour éviter qu'elles soient sous-employées. Deuxièmement, le rythme du décrochage scolaire est inquiétant. Au début de l'école fondamentale, le taux de scolarisation est très élevé, mais il diminue progressivement au fur et à mesure qu'on avance vers le troisième cycle de l'école fondamentale et la baisse des effectifs s'accélère vers le quatrième cycle et est aggravée par un nombre élevé d'élèves qui échouent en septième année. Il est donc nécessaire de prendre des mesures adéquates pour le maintien des enfants à l'école, y compris la recherche de réduction du niveau de paupérisation qui frappe nombreux ménages. Au niveau de l'enseignement post-fondamental, les lauréats de la 9e année sont orientés dans certaines sections sans considérer la note obtenue au concours national qui donne accès à l'enseignement post-fondamental. Certains élèves préfèrent se chercher eux-mêmes les sections abordables. Ceux qui optent pour la poursuite des sections imposées échouent en masse et les classes finissent par se fermer définitivement. Ce phénomène s'observe dans les écoles post-fondamentales communales qui accueillent les lauréats de la 9e année ayant obtenu de faibles résultats au concours national de 9e année. Ce système d'orientation devait être repensé pour que chaque enfant soit attribué une section convenable.
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1: À 13h passées, de 28 minutes, nous poursuivons ce journal Les Pêcheurs opérant sur la plage de pêche de Guitaz dans la commune de Mouta, province de Bujumbura. Demande à qu'ils soient approvisionnés en carburant sur une station-service plus proche de leur zone d'activité. Ils affirment qu'ils sont actuellement contraints de s'approvisionner dans des stations-service situées dans la capitale économique Bujumbura, ce qui leur complique considérablement l'accès au carburant. Ces pêcheurs indiquent avoir déjà soumis cette demande à la société pétrolière du Burundi, la Sopebu, mais qu'il leur a été demandé de patienter. Aujourd'hui, ils estiment que la réponse tarde à venir. Selon eux, les difficultés d'approvisionnement en carburant persistent et continuent de perturber leurs activités de pêche. Les précisions de Jotan Iratouzi.
4: Ces pêcheurs expliquent que leur déplacement jusqu'à Bujumbura pour s'approvisionner en carburant ont commencé lorsque les responsables de la société pétrolière du Burundi, Sopebu en sigle, ont instauré un système obligeant les embarcations et les véhicules à se ravitailler dans des stations-service bien déterminées selon des listes établies par cette dernière. Ils affirment que cette situation leur cause de nombreuses difficultés. Ils indiquent également que la quantité de carburant qui leur est désormais attribuée a été réduite. Selon eux, dès la mise en place de cette mesure, ils ont demandé à la Sopebu de leur permettre de s'approvisionner dans une au moins des stations-services plus proches de leur lieu de travail et il leur a été demandé de patienter. Aujourd'hui, ils estiment que la réponse tarde à venir et rappellent une nouvelle fois leur requête. Cela fait un an et sept mois que ce système de ravitaillement dans des stations-service désignées est en vigueur au Burundi. Les pêcheurs précisent qu'ils ne sont autorisés à s'approvisionner qu'une seule fois par semaine, ce qui fait que leur stock de carburant s'épuise avant leur prochain ravitaillement.
1: Merci, Jotan Iratouz. Nous restons dans la province de Bujumbura pour parler de la culture du palmier à huile. Les producteurs ainsi que les pratiquants des dérivés de palmier à huile opérant à Muzinda, en commune Manda de la province de Bujumbura, plaident pour l'éradication des maladies ravageant considérablement les champs de culture. Ils citent la gravité de l'infection conduisant à la mort de bon nombre de plantes avec un effet direct la baisse de la production. L'administration locale confirme l'effet et d'y avoir alerté à maintes reprises aux instances habilitées. On fait le point avec Nolis Ndouiman.
5: Telle est l'ambiance qui règne à longueur de journée dans des unités locales de transformation de l'huile de palme très répandue à Muzinda. Nous rendons visite à une huilerie de Lubobo et nous y retrouvons des hommes physiquement solides en phase de décorticage de tamissage pour de noix de palme. Le bruit d'une machine de décorticage avant que l'on procède à cuire et raffiner de l'huile en cours de production. Toute l'équipe travaille et témoigne en désarroi et regrette un travail à perte avec la prolifération des infections dans cette culture parmi les aliments de base là-bas. Les inquiétudes ne se limitent pas à la transformation. Les producteurs, tout comme les propriétaires de terrains loués pour le palmier à huile, haussent le ton. Ils demandent que des décisions conséquentes soient prises afin de couper court aux pathologies signalées. Interrogé à propos, l'administration locale confirme les faits, mais d'y avoir rapporté la question à qui de droit. Le chef de zone Muzinda, Anise Niyonguru, appelle toujours à la responsabilité des sociétés, tant publiques que privées, intervenant dans la filière, quitte à ce que l'on puisse raviver espoir aux producteurs.
6: Il y a des maladies qui attaquent les palmiers. Je dirais aux gens qui détiennent ce programme de palmiers, comme l'OHP, aussi au Savonor, d'être tout près des agriculteurs de ce produit, en fait d'avoir des...
5: Il y a de cela 20 ans à peu près que la maladie dite à Koba sur place et de son vrai nom Ganoderma très sévère au palmier à huile à Muzinda ronge les cultures. Les exploitants déplorent ses conséquences dont la cherté de ces derniers qui en résulte. Le prix par bouteille est passé de moins de 100 francs jusqu'à entre 6 000 et 7 000 de nos francs en nos jours. Et un bidon de 20 litres gravite autour de 200 000 et surtout en période de carence. C'est une culture pourtant très utile pour le trésor public. L'administration locale estime à 50% ces retombées mensuelles sur un montant total d'au moins 50 millions de nos francs représentant les recettes mensuelles au niveau de la zone.
1: Un reportage de Nolis Ndouiman. Place maintenant à la chronique culture.
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1: Ah oui, c'est la chronique culture que la direction vous propose chaque vendredi. Nous parlons aujourd'hui de l'apiculture traditionnelle. L'archéologue Elissa Diki explique que c'est un métier qui a été introduit par une personne du clan d'Obashubi, engagée comme berger au palais royal et qui a pu convaincre le roi par la saveur du miel de devenir un apiculteur. La chronique culture de ce vendredi est signée Alice Ndaizé.
7: L'apiculture est l'un des métiers traditionnels qui ont longtemps caractérisé les anciens Burundais. Selon l'archéologue Elia Sadiki, ce métier a été initié par des personnes appartenant au clan des Bashubi, où l'un d'eux était berger à la cour royale.
8: Selon la tradition orale, pendant la période d'occupation du Burundi, ou du moins pendant la période de sédentarisation, un membre du clan des Bashubi s'est revenu au Burundi, où il a trouvé un roi à qui il a demandé une propriété. Et le roi lui a dit que pour lui octroyer cette propriété, il faut qu'il l'aide à garder les vaches, qu'il aide les bergers à garder les vaches.
7: Cet homme trouva le métier de gardien de troupeaux difficile car il ne supportait ni les pluies ni les orages. Il a demandé alors au roi l'autorisation de se consacrer à l'apiculture.
8: Arrivé dans les pâturages, pendant qu'il gardait les vaches, il y avait des pluies, il y avait des tonnerres, etc. Et puisque cette personne ne pouvait pas résister à ces intempéries, il est allé demander au roi de le libérer de le laisser lui fournir du miel que d'aller garder les vaches.
7: Un jour, il a apporté du miel au roi. Celui-ci en a apprécié tellement la saveur qu'il lui a déclaré qu'il ne fera désormais plus aucun autre travail que l'apiculture. À partir de ce moment-là, d'autres clans ont commencé eux aussi à apprendre et à pratiquer son métier.
8: Et celui-là savait bien faire l'apiculture. Il a pu convaincre le roi quand il est allé amener du miel, il lui a donné. Quand le roi a goûté, il a trouvé que c'est très bon. C'est ainsi alors qu'il a décidé de le laisser, de le libérer pour qu'il continue à prester de cette façon. C'est ainsi alors que d'autres membres, d'autres clans ont appris à pratiquer cette apiculture. Les bachours prestaient à la cour royale, surtout en collectant du miel auprès des apiculteurs. C'est pourquoi alors les membres des Abachouri s'appelaient Abakura, c'est-à-dire les collecteurs du miel.
7: Comment alors ce métier se pratique? Rendez-vous dans notre prochaine chronique culture.
1: Restez avec la chronique culture. Merci, c'est la fin de cette édition. Merci aux 17 auditeurs de l'avoir suivi et gardez l'écoute.
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2: Merci d'écouter la Radio Indundi Culture et bienvenue dans ce journal. D'abord, le sommaire. Au sommaire de ce journal, plus de 44 000 bancs pupitres ont été déjà fabriqués dans le cadre du programme du gouvernement visant à résoudre le problème du manque de bancs pupitres dans les écoles. Les producteurs et les pratiquants des dérivés de palmiers à huile exerçant à Muzinda, en commune mandat de la province de Bujumbura, plaide pour l'éradication des maladies ravageant considérablement les champs de cette culture. Un reportage à suivre au cours de ce journal. Et les retraités se réjouissent du fait qu'ils ont commencé à être pris en charge par l'Office national des pensions et des risques professionnels ONPR après un décret présidentiel qui vise à régulariser ces anciens fonctionnaires de l'État. Et des enfants de 14 à 15 ans du village de Karama, nous sommes en zone urbanisée de la commune Nangwa, province de Bujumbura, disent être exploités dans cette période de vacances pour effectuer des travaux rémunérés. Nous sommes vendredi, nous avons également la chronique culture. Aujourd'hui, nous parlons de l'origine de l'apiculture. Voilà pour le sommaire.
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2: Bienvenue encore une fois dans cette édition qui est mise en onde par Kofi Olivier Rubenhuari. Je vous le disais dans les titres que plus de 44 000 bancs pupitres ont déjà été fabriqués dans le cadre du programme du gouvernement visant à résoudre le problème du manque de bancs pupitres dans les écoles baptisées « Zéro enfant mal assis ». C'est ce que déclare le ministre François Havyarimana, ayant l'éducation dans ses attributions.

0: Il précise que parmi ces bancs, plus de 25 000 ont été fabriqués avec les 18 milliards que l'État a accordés aux communes. Le ministre Avyalimana déplore cependant que certaines communes ont fabriqué que certaines communes ont fabriqué ne répondent pas aux normes requises et que les communes respectives seront obligées de les refaire. Le ministre Avyalimana rassure par ailleurs que pour l'année scolaire qui s'annonce, le problème de l'insuffisance des bancs pupitres sera plus ou moins résolu. Suivez-le.
1: Du côté du gouvernement, un budget de 18 milliards a été mis à la disposition des communes pour fabriquer des bancs pupitres destinés aux écoles qui en avaient besoin. L'évaluation partielle de cette campagne au 30 juin 2026 montre que 25 499 bancs pupitres ont été fabriqués à travers le budget général de l'État et ces bancs pupitres sont déjà disponibles. 3123 bancs pupitres ont été fabriqués sur le budget des communes et 16 369 bancs pupitres ont été fournis par les partenaires, soit au total 44 993 bancs pupitres. Comme la fabrication est encore en cours, une évaluation définitive sera faite au 15 août 2026 pour mieux se préparer à la rentrée scolaire prochaine. Même si le travail de fabrication de bancs pupitres est en cours dans toutes les communes de notre pays, nous avons malheureusement constaté que dans certaines communes, les bancs pupitres ont été fabriqués sans respect des spécifications techniques qui leur avaient été préalablement données. Nous leur demandons de corriger cette imperfection partout où cela a été constaté.
0: François Avyalimana, ministre Bondé, ayant l'éducation dans ses attributions. Le même ministre annonce également que l'année scolaire prochaine, les classes des écoles fondamentales publiques qui n'auront pas 25 élèves seront momentanément fermées, comme les classes des écoles post-fondamentales qui n'auront pas 15 élèves. Et les élèves seront réaffectés dans d'autres écoles du même réseau, explique la correspondance signée le 25 juin 2026 adressée aux responsables provinciaux de l'éducation. L'objectif étant d'optimiser la gestion des ressources humaines et matérielles au sein de leurs circonscriptions scolaires respectives, précise la correspondance. Et concernant cette mesure, la Fédération nationale des syndicats de l'éducation du Bondi estime que cette mesure mérite une attention particulière car elle risque d'entraîner l'affectation de certains enseignants loin de leur famille. Antoine Manouma, président de la FENASEB, indique qu'il faudrait également analyser les raisons pour lesquelles certaines classes comptent un faible nombre d'élèves.
2: Certaines écoles ont été construites dans les localités moins peuplées ou ont été amassées dans une même zone parce que les ressortissants sont plus influents auprès des décideurs. En principe, les écoles devaient être implantées après avoir consulté la carte scolaire pour éviter qu'elles soient sous-employées. Deuxièmement, le rythme du décrochage scolaire est inquiétant. Au début de l'école fondamentale, le taux de scolarisation est très élevé, mais il diminue progressivement au fur et à mesure qu'on avance vers le troisième cycle de l'école fondamentale et la baisse des effectifs s'accélère vers le quatrième cycle et est aggravée par un nombre élevé d'élèves qui échouent en septième année. Il est donc nécessaire de prendre des mesures adéquates pour le maintien des enfants à l'école, y compris la recherche de réduction du niveau de paupérisation qui frappe nombreux ménages. Au niveau de l'enseignement post-fondamental, les lauréats de la 9e année sont orientés dans certaines sections sans considérer la note obtenue au concours national qui donne accès à l'enseignement post-fondamental. Certains élèves préfèrent se chercher eux-mêmes les sections abordables. Ceux qui optent pour la poursuite des sections imposées échouent en masse et les classes finissent par se fermer définitivement. Ce phénomène s'observe dans les écoles post-fondamentales communales qui accueillent les lauréats de la 9e année ayant obtenu de faibles résultats au concours national de 9e année. Ce système d'orientation devait être repensé pour que chaque enfant soit attribué une section convenable.
0: Voilà, c'était Antoine Manouma, président de la FENASEB. Des enfants dont l'âge est compris entre 14 et 15 ans, du village Karama. Nous sommes en zone urbanisée de la commune Nangwa, province de Bujumbura, disent être exploités pendant ces vacances ou profiter pour effectuer des travaux rémunérés. Ils disent repartir sans être payés, tandis que d'autres affirment avoir été battus après avoir réclamé leur salaire. Les parents de cette localité expliquent que leurs enfants sont contraints de travailler en raison des faibles ressources financières de leur famille. Ils demandent que les employeurs respectent les accords conclus avec les enfants et leur versent la rémunération convenue pour le travail. On fait le point avec Christalise Hareriman.
3: Chris Kevakimana, âgé de 14 ans et habitant de cette localité, explique qu'il profite des vacances scolaires pour gagner de l'argent avec ses camarades. Toutefois, il affirme rencontrer de nombreuses difficultés dans les travaux qu'il effectue pour obtenir ce revenu. Lovester Akimana, une autre enfant de la localité, partage le même constat. Elle indique que certains enfants sont victimes de mauvais traitements, allant parfois jusqu'à être battus par leur employeur. Un parent résident sur la colline Karama signifie que la principale raison qui pousse les enfants à exercer ces travaux, souvent très pénibles, est la pauvreté des ménages. Selon lui, les enfants travaillent afin de contribuer aux besoins essentiels de leur famille. Ces enfants demandent que les employeurs respectent les accords conclus au début du travail et qu'ils soient rémunérés comme convenu. La plupart des enfants de la colline Karama gagnent leur vie en transportant des briques dans les sites d'extraction d'argile à Tenga. D'autres transportent du sable près de la rivière Nahangwa. Ils travaillent entre 8 et 10 heures par jour et perçoivent une rémunération variant entre 3 000 et 7 000 francs burundais selon leur témoignage.
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0: Les pêcheurs opérant sur la plage de pêche de Gitaza dans la commune Muhuta, province de Bujumbura, demandent l'approvisionnement en carburant sur une station-service plus proche de leur zone d'activité. Ils sont actuellement contraints de s'approvisionner dans des stations-service situées dans la capitale économique Bujumbura. Depuis, la crise de pénurie du carburant, ce qui leur complique considérablement l'accès au carburant. Ces pêcheurs indiquent avoir déjà soumis cette demande à la société pétrolière du Bondi, la Sopebu, mais qu'il leur a été demandé de patienter alors que la réponse tarde à venir et continue de perturber leurs activités de pêche. On fait le point avec Jotan Iratouzi.
5: Ces pêcheurs expliquent que leur déplacement jusqu'à Bujumbura pour s'approvisionner en carburant ont commencé lorsque les responsables de la société pétrolière du Burundi, Sopebu en sigle, ont instauré un système obligeant les embarcations et les véhicules à se ravitailler dans des stations-service bien déterminées selon des listes établies par cette dernière.
6: Nous nous approvisionnons à Bujumbura, Kanyosh, Ruziba, là où ils ont affiché une station qui accepte les bidons. Quand nous avons les documents, l'autorisation de s'approvisionner et figurera sur la liste de l'application, nous nous déplaçons avec le bidon de carburant.
5: Ils affirment que cette situation leur cause de nombreuses difficultés.
7: Faire la queue pour avoir du carburant, un pêcheur qui passe 3 ou 4 jours sans travailler, nous n'allons nulle part vers le développement.
5: Ils indiquent également que la quantité de carburant qui leur est désormais attribuée a été réduite.
7: Nous disons ou ils disent souvent que la production halieutique a diminué, mais ce n'est pas vrai. Nous n'atteignons pas tous les endroits dans le lac suite au manque de carburant. Quand quelqu'un obtenait 40 litres, mais qu'aujourd'hui il obtient 20 litres, tu peux comprendre qu'il ne peut pas aller là où il veut. Avant, on pouvait avoir plus de 100 litres. Là, quelqu'un pouvait aller n'importe où et obtenir la quantité suffisante de poissons.
5: C'est l'OE. Dès la mise en place de cette mesure, ils ont demandé à la Sopebu de leur permettre de s'approvisionner dans une au moins des stations-service plus proches de leur lieu de travail et il leur a été demandé de patienter. Aujourd'hui, ils estiment que la réponse tarde à venir et rappellent une nouvelle fois leur requête.
6: Alors pour quelqu'un qui vient d'Orumongue à Mvugo pour aller s'approvisionner à Bujumbura, tu comprends que ce n'est pas facile. S'il nous donne une station soit à Gitaza ou Magara, ce serait facile, c'est proche. À Bujumbura, c'est loin. C'est notre demande, si possible, qu'ils donnent une station parmi les trois qui existent ici dans notre commune. Cela nous faciliterait la tâche. Même les pêcheurs de Bujumbura viennent souvent chez nous pour pêcher.
5: Nous avons essayé de contacter le directeur général de la SOPEBU en vain. Cela fait un an et sept mois que ce système de ravitaillement dans des stations-service désignées est en vigueur au Burundi. Les pêcheurs précisent qu'ils ne sont autorisés à s'approvisionner qu'une seule fois par semaine, ce qui fait que leur stock de carburant s'épuise avant leur prochain ravitaillement.
0: Jetant il à tous, les producteurs et les pratiquants des dérivés de palmiers à huile opérant en zone Muzina de la commune Manda, province de Bujumbura, plaide pour l'éradication des maladies ravageant considérablement les champs de leur culture. Il cite la gravité de l'infection conduisant à la mort de bon nombre de plantes avec un effet direct la baisse de la production. L'administration locale confirme l'effet et d'y avoir alerté à maintes reprises aux instances habilitées. Le point avec Nolis Ndouimane.
8: Sur le brombissement des machines décortiqueuses couvrant presque les voies des exploitants, à l'huilerie de Lubobo en zone Muzinda où les noix de palme sont décortiquées, tamisées puis cuites, la phase de l'extraction alors de l'huile. Mais derrière cette activité intense se cache une autre réalité. Les transformateurs parlent d'un travail de plus en plus déficitaire. Conséquence directe des maladies rongeant les palmeraies.
9: Nous travaillons à perte. Il arrive que le palmier soit malade avant l'expiration des délais de location. On louait à 5 000, 7 000 et maintenant c'est à 35 000, 40 000 et même à 100 000 francs.
8: Au-delà des unités locales de transformation, les producteurs tout comme les propriétaires de plantations louées aux exploitants dénoncent la propagation de ces pathologies. Ils appellent ainsi aux décisions susceptibles de contrer toute menace au palmier à huile là-bas.
9: Le palmier jaunit et perd ses feuilles comme s'il est frappé par la foudre. Il peut être atteint dans ses racines et son rhizome. Ce que nous demandons est de nous fournir des médicaments pour les feuilles et les racines afin d'éviter le dessèchement.
8: Reconnaissant l'ampleur des dégâts, le chef de zone Muzinda, Anise Niyonguru, indique que la situation a été déjà portée à la connaissance des services compétents, quoiqu'elle demeure sans solution. L'autorité place toujours la responsabilité aux intervenants du secteur, tant public que privé, pour la maîtrise du danger.
10: Je dirais aux gens comme OHP, au Savonor, d'être tout près des agriculteurs, en fait d'avoir des médicaments ou de quoi pour que ce fléau soit anéanti pour du bon.
8: Selon les exploitants, cela fait près de 20 ans que la maladie localement connue sous le nom d'Akoba détruit progressivement les palmiers à Uira Muzinda. Les conséquences sont essentiellement ressenties sur les marchés. Le prix d'une bouteille de l'huile de palmier passait de moins de 100 francs burundais à entre 6 000 et 7 000, tandis qu'un bidon de 20 litres peut atteindre 200 notamment en période de pénurie. La culture demeure l'un des principaux piliers de l'économie locale. D'après l'administration, la filière représente à elle seule près de 50% des recettes mensuelles de la zone pouvant atteindre 50 millions de francs burundais par mois.
0: Nolis Ndouimane et deux retraités se réjouissent du fait qu'ils ont commencé à être pris en charge par l'Office national des pensions et des risques professionnels ONPR. Après un décret présidentiel du 26 juin de l'année en cours, après 6 ans de réclamation, cependant, certains de ces anciens fonctionnaires de l'État craignent que certains d'entre eux ne bénéficient pas de cette opération puisqu'ils viennent des milieux ou des lieux reculés. D'autres estiment également que le délai est trop court du fait que cette activité doit prendre fin le 20 juillet 2026. Les détails avec Dieudonné Nyanzigami.
11: Après 6 ans d'attente, les retraités qui demandaient que la situation soit régularisée ont commencé à ces derniers jours à déposer les dossiers auprès de l'Office national des pensions et des risques professionnels, ONPR. Après un décret présidentiel, ces anciens fonctionnaires de l'État se disent satisfaits de cette démarche.
12: L'opération est du moins rapide. Dès ton arrivée, tu te présentes le nom et le prénom, ton matricule de l'ONPR et ils font la saisie au niveau de la machine et tout de suite, ils te donnent la réponse.
13: Nous sommes dans plusieurs catégories. Je suis retraité de 2023. Ils ont dit d'amener notre matricule sur laquelle nous nous sommes payés au dernier mois avant d'aller en retraite.
11: Cependant, certains affirment qu'ils viennent de loin. Ils soulignent que certains d'entre eux auront les difficultés de se rendre jusqu'à cet établissement public. Ils estiment que l'État devrait décentraliser cet organe étatique afin de faciliter l'accès aux services, comme le témoigne ici cette septuagénaire originaire de la localité de Butaganzwa en province Butanyerera, rencontrée sur place.
14: Simplement, tous les bureaux sont centrés à Bujumbura. Les plus âgés et les handicapés auront les difficultés d'y accéder. Qu'ils les décentralisent. Angouzi, il y a un seul bureau, mais il ne fonctionne pas.
11: D'autres retraités s'inquiètent également du délai accordé pour cette opération qui doit prendre effet le 20 juillet de cette année en cours. Selon eux, cette échéance pourrait avoir des conséquences à ceux qui n'auront pas encore déposé les dossiers à temps.
12: La période de l'opération est courte. Il y a ceux qui ne parviendront pas à avoir ces frais de pension révisés suite au retard du message. À cause de cette courte durée, il y aura seulement un petit nombre de retraités qui va en bénéficier.
11: Face à toutes ces préoccupations, nous avons tenté de joindre le directeur général de l'ONPR, Jean-Anastase Hichuburundi, pour plus de précisions, mais sans succès, selon les dispositions qui doivent être appliquées conformément au décret numéro 100/082 du 26 juillet 2026. L'article 2 précise que les retraités, issus des secteurs de la justice et des forces de sécurité, ceux qui avaient des contrats de travail et les mandataires politiques, le taux de remplacement de départ est fixé à 60% du dernier salaire net mensuel.
0: Merci de donner Nyanzi Gamiye. Place maintenant à la chronique culture.
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0: Dans la chronique culture que vous proposez la rédaction chaque vendredi, aujourd'hui nous parlons de l'origine de l'apiculture traditionnelle au Burundi. L'archéologue Elisa Diki explique que c'est un métier qui a été introduit par une personne du clan de Bashubi, engagée comme berger au palais royal et qui a pu convaincre le roi par la saveur du miel de devenir un apiculteur. La chronique culture de ce vendredi est signée Alice Ndaïzé.
16: L'apiculture est l'un des métiers traditionnels qui ont longtemps caractérisé les anciens Burundais. Selon l'archéologue Elia Sadiki, ce métier a été initié par des personnes appartenant au clan de Bashubi, où l'un d'eux était berger à la cour royale.
17: Selon la tradition orale, pendant la période d'occupation du Burundi, ou du moins pendant la période de sédentarisation, un membre du clan de Bashubi s'est revenu au Burundi, où il a trouvé un roi à qui il a demandé une propriété. Et le roi lui a dit que pour lui octroyer cette propriété, il faut qu'il l'aide à garder les vaches, qu'il aide les bergers à garder les vaches.
16: Cet homme trouva le métier de gardien de troupeaux difficile car il ne supportait ni les pluies ni les orages. Il a demandé alors au roi l'autorisation de se consacrer à l'apiculture.
17: Arrivé dans les pâturages, pendant qu'il gardait les vaches, il y avait des pluies, il y avait des tonnerres, etc. Et puisque cette personne ne pouvait pas résister à ces intempéries, il est allé demander au roi de le libérer, de le laisser lui fournir du miel qui est d'aller garder les vaches.
16: Un jour, il a apporté du miel au roi. Celui-ci en a apprécié tellement la saveur qu'il lui a déclaré qu'il ne fera désormais plus aucun autre travail que l'apiculture. À partir de ce moment-là, d'autres clans ont commencé eux aussi à apprendre et à pratiquer son métier.
17: Et celui-là savait bien faire l'apiculture. Il a pu convaincre le roi quand il est allé amener du miel, il lui a donné. Quand le roi a goûté, il a trouvé que c'est très bon. C'est ainsi alors qu'il a décidé de le laisser, de le libérer pour qu'il continue à prester de cette façon. C'est ainsi alors que d'autres membres, d'autres clans ont appris à pratiquer cette apiculture. Les bachous prestaient à la cour royale, surtout en collectant du miel auprès des apiculteurs. C'est pourquoi alors les membres des Bashubi s'appelaient Abakura, c'est-à-dire les collecteurs du miel.
16: Comment alors ce métier se pratique? Rendez-vous dans notre prochaine chronique culture.
0: Alice Ndaïza avec la chronique culture, merci. Et c'est la fin de ce journal. Merci de l'avoir suivi. Gardez l'écoute.
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